0: Connaissez-vous les oiseaux migrateurs? On en parlera dans ce magazine. Il existe aussi un instrument juridique pour les protéger. Également au menu, l'agriculture de précision, c'est-à-dire cultivée avec l'aide des nouvelles technologies comme les drones.
1: Dans la logique des gens, c'est oui, j'ai besoin de 20 hectares, 30 hectares pour avoir de bons rendements. Mais nous, on leur montre aujourd'hui qu'avec 1 hectare ou bien même 5000 mètres carrés, ils peuvent avoir des rendements similaires que s'ils étaient sur des grandes superficies.
0: Mesdames et messieurs, bonjour, Kossivitiassou au micro.

Les oiseaux migrateurs participent à l'équilibre de l'écosystème. Un oiseau migrateur est un oiseau qui se déplace ou qui voyage en fonction des saisons d'une zone de reproduction vers une zone d'hivernage où il passe l'hiver. Contrairement aux espèces sédentaires, les oiseaux migrateurs ont besoin de changer d'habitat pour pouvoir s'alimenter. Mais à cause de la destruction de leurs habitats, expliquée par de nombreux facteurs, certains de ces oiseaux sont menacés d'extinction. Au cours des 25 dernières années, des millions d'oiseaux migrateurs reliant l'Afrique, l'Europe et l'Asie ont été protégés grâce au travail des acteurs intervenant dans le cadre de l'accord sur la conservation des oiseaux d'eau migrateurs d'Afrique, Eurasie, AEVA. Mais beaucoup reste encore à faire, estime Jacques.

0: avec beaucoup de langues différentes. Et donc, il faut convaincre, et c'est le rôle du secrétariat, que d'emmener toutes les bonnes volontés pour la conservation des oiseaux d'eau migrateurs. Alors, la période que nous avons traversée, la crise sanitaire que nous avons traversée, a montré que pour notre propre sécurité, il faut respecter les écosystèmes. Des écosystèmes sains assurent une stabilité des différentes composantes de l'écosystème et il est extrêmement important de suivre cette biodiversité. Actuellement, nous traversons une crise du Covid, mais nous avons connu aussi des épisodes de grippe aviaire et le suivi des oiseaux d'eau migrateurs est extrêmement important parce que ce peut être des vecteurs de cette maladie et donc il faut une grande vigilance. Donc la nature, elle est à la fois à protéger, mais aussi à surveiller. Et donc, mon message, c'est essayons de faire encore plus parce que nous le pouvons. Avec des moyens somme toute limités, mais nous pouvons faire plus pour la biodiversité et pour la conservation des oiseaux migrateurs. Et j'appelle donc les pays qui ne sont pas encore membres de l'AEWA de nous rejoindre.
1: Signé le 16 juin 1995 à La Haye aux Pays-Bas, le traité intergouvernemental destiné à la conservation des oiseaux d'eau migrateurs d'Afrique et Eurasie concerne 119 pays. C'est le plus grand instrument juridiquement contraignant conclu dans le cadre de la conservation sur la conservation d'espèces migratrices appartenant à la faune sauvage, comme l'explique Jacques Trouvier.
0: Alors, l'AEWA a pour objectif de protéger, de conserver les oiseaux d'eau migrateurs et leurs habitats, bien entendu, c'est un ensemble, tout au long de la grande voie de migration qui part de l'Arctique russe jusqu'à la pointe de l'Afrique du Sud. Donc, nous travaillons et nous cherchons à conserver donc 255 espèces qui vont des hérons, des canards, des bécassos, des cigognes. Voilà, donc c'est un groupe d'espèces qui a pour intérêt d'être lié au moins une partie de son cycle annuel de vie aux zones humides. Alors, ce qui est important à comprendre, c'est que pour toutes les espèces migratrices et les oiseaux d'eau en particulier, un État ne peut pas réussir s'il ne se coordonne pas avec les autres, parce que ces oiseaux bougent, ne connaissent pas de frontières, et donc, si l'on veut vraiment être efficace, il faut coordonner l'action au niveau international. Et ça a été le grand succès de l'AEWA, ça a été de rassembler des États pour la conservation des oiseaux d'eau. Nous sommes désormais 80 États sur les 119 qui s'étalent donc de la Russie jusqu'au sud de l'Afrique du Sud. Et nous avons eu plusieurs succès. Nous avons notamment des plans d'action pour les espèces les plus en danger. Nous avons plus de 25 plans d'action. Et on a vu remonter des populations d'oiseaux, par exemple, quand les États collaborent ensemble et mettent en œuvre ce que les scientifiques nous conseillent. On publie aussi des lignes directrices pour aider les États, pour aider aussi les ONG à prendre en compte les oiseaux d'eau, par exemple dans le développement des énergies renouvelables, pour éviter que ces énergies qui sont vertes, en fait, se développent au détriment de la nature. Parce que parfois, lorsque les lignes électriques, par exemple, sont implantées dans des couloirs de migration, cela peut occasionner des milliers de collisions et donc beaucoup de morts chez les oiseaux migrateurs.
1: Jacques Trouvier, le secrétaire exécutif de l'accord sur la conservation des oiseaux d'eau migrateurs d'Afrique et Eurasie au micro d'ONU Info. Pour Jacques Trouvier, le contexte post-Covid-19 est l'occasion de souligner la nécessité de permettre la reconstruction de l'habitat des oiseaux migrateurs en harmonie avec la nature dont dépendent nos écosystèmes et notre santé.

0: cap sur la Côte d'Ivoire, la Côte d'Ivoire où une start-up utilise des drones pour augmenter la productivité et la gestion durable des terres agricoles. Les initiateurs espèrent que cette innovation renforcera l'attrait du métier auprès des jeunes. Un reportage de Daniel Aspeet, présenté par Nafissa Amadou.
1: Avec un drone, par exemple, on peut couvrir, en termes de pulvérisation, 2 hectares en moins de 12 minutes. Alors qu'à la main, ils vont prendre une journée pour couvrir 1 hectare ou 2 hectares.
2: Nous sommes en Côte d'Ivoire, à l'est de la ville portuaire d'Abidjan. L'idée d'utiliser les drones en agriculture est portée par une start-up locale. Son fondateur, Aboubakar Karim, veut mettre à profit les nouvelles technologies de surveillance pour rendre l'agriculture traditionnelle plus productive.
1: Une parcelle, par exemple, ou qui fait peut-être 5 hectares. Mais peut-être sur 1 hectare, il y a un problème d'irrigation. C'est des choses

0: Chose qu'on ne voit pas à l'œil nu. Mais avec le drone, en fait, on peut arriver à trouver les parcelles où il y a des problèmes de stress hydrique. Et grâce à ça, on corrige le problème de stress hydrique et ça permet tout simplement, de manière naturelle, d'améliorer les rendements.
1: Après le décollage, le drone utilise sa caméra pour créer des cartes aériennes digitalisées. Au sol, un ordinateur permet de détecter les problèmes dans les champs. Ces nouvelles techniques agricoles assistées par ordinateur sont appelées agriculture de précision.
0: Ça veut dire que utiliser des outils qui vont te permettre de savoir où il y a une maladie et traiter, genre par exemple, s'attaquer juste à une zone où il y a une maladie, c'est-à-dire ne pas faire un traitement général pour une petite maladie qui s'est matérialisée juste sur une superficie donnée.
1: C'est aussi bon pour l'environnement. Avec moins de pesticides, le sol est plus sain et les cultures sont moins polluées. L'agriculteur Fabrice Nguetia utilise les services de la start-up depuis un an. Il a été séduit par les bénéfices environnementaux, mais pas seulement. Pour lui, ces technologies pourraient avoir des bénéfices décisifs pour l'industrie agricole du pays.
2: Nous avons plusieurs terres, nous avons plusieurs espaces en Afrique qui pourrait nous intéresser à exploiter. Mais le fait que cela soit vraiment rude, le fait que cela soit vraiment difficile à pratiquer, fait que plusieurs personnes s'éloignent, alors que c'est un moyen vraiment efficace, vraiment facile pour les jeunes de pouvoir s'intégrer, de pouvoir avoir une activité.
1: La déforestation est due à l'extension dramatique des terres cultivées. La Côte d'Ivoire est le premier producteur de cacao d'Afrique. Selon les chiffres publiés par la Banque mondiale, la Côte d'Ivoire aurait perdu près de 80% de ses forêts au cours du siècle dernier.
0: On lutte par exemple contre la déforestation parce que dans la logique des gens, c'est « oui, j'ai besoin de 20 hectares, 30 hectares pour avoir de bons rendements ». Mais nous, on leur montre aujourd'hui qu'avec 1 hectare ou bien même 5000 mètres carrés, ils peuvent avoir des rendements similaires que s'ils étaient sur des grandes superficies.
1: Un peu plus tard, le second drone est prêt à s'envoler. Il emporte presque 10 litres de pesticides à son bord. L'engin permet de viser les plants qui en ont besoin. Le recours à des drones permet aussi de préserver les plantes. Les machines qui sont normalement employées sont lourdes et malmènent leurs racines.
0: Avec un drone, par exemple, on peut couvrir, en termes de pulvérisation, 2 hectares en moins de 12 minutes. Alors qu'à la main, au pulvérisateur manuel, ils vont prendre une journée pour couvrir 1 hectare ou 2 hectares.
1: L'équipe d'Aboubacar Karim compte maintenant 12 employés permanents. Près de 40 clients ont déjà recours au service de digitalisation de l'entreprise. Au début, il a eu du mal à convaincre la clientèle.
0: La filière agricole, c'est une filière qui existe depuis très longtemps. Donc, avoir de nouvelles technologies, montrer aux gens que ça fonctionne et puis convaincre les gens de les utiliser, c'est quelque chose qui prend du temps.
1: Et le coût reste un obstacle majeur. Le suivi par drone des semences jusqu'à la récolte coûte 4 à 8 000 euros. Un investissement qui fait hésiter beaucoup d'agriculteurs. Malgré tout, les drones de la start-up ont franchi les frontières sénégalaises et maliennes, un marché prometteur.
3: C'est sur ce reportage de Daniel Aspect, présenté par Nafissa Amadou, que prend fin le nouveau numéro de notre magazine. Était également au menu la nécessité de protéger les oiseaux migrateurs. Merci de nous avoir suivis, Kossivitiasou au micro, et restez toujours à l'écoute de la Deutsche Welle.

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2: Bonjour et bienvenue à toutes et à tous. Vous écoutez Learning by ear. Voici le 9e épisode de La vengeance d'un pirate informatique. Un feuilleton radiophonique qui aborde l'importance de la confidentialité des données et des outils pour les sécuriser à l'ère numérique. Jeanne, Rahim et Fanny ont été la cible d'un escroc. Alors que Fanny a perdu tout son argent et que Jeanne semble en proie à une dépression nerveuse, ses deux cousins ont décidé de riposter. Ils ont commencé par localiser l'escroc. Leurs recherches les ont conduits à une vieille maison en plein centre-ville, mais ils ont été chassés par un énorme chien agressif avant d'avoir pu trouver quoi que ce soit de significatif. Que va-t-il se passer maintenant? C'est ce que nous allons découvrir dans ce 9e épisode intitulé « Mais comment ?»
1: Jeanne était allongée sur le lit au matelas dur de l'hôpital avec l'espoir qu'on la laisse enfin repartir. Elle ne se sentait vraiment pas malade et elle l'avait bien expliqué au médecin. Mais il avait fait la sourde oreille. Ses cousins, Rahim et Fanny, l'avaient persuadée d'aller à l'hôpital parce qu'elle semblait faire une sorte de crise de nerfs. Ce n'était que son deuxième jour ici et elle avait déjà l'impression d'avoir perdu 48 heures de son précieux temps. Elle avait touché le fond après que son compte WeTube avait été pris d'assaut. Des photos obscènes d'elle avaient circulé en ligne et son père l'avait publiquement désavouée. Elle s'était enfermée dans sa chambre pendant des jours, avait refusé de parler à qui que ce soit et n'avait presque rien mangé. Fanny et Rahim étaient si inquiets qu'ils avaient fait appel à un psychothérapeute qui avait réussi à persuader Jeanne d'aller à l'hôpital en observation. Mais à présent, tout ce qu'elle voulait, c'était rentrer chez elle. Une idée avait commencé à germer dans son esprit et elle était impatiente de commencer à travailler dessus. Pendant ce temps, ses cousins étaient venus lui rendre visite, mais ils étaient occupés à se chamailler sur les droits des citoyens en matière de protection des données personnelles.
3: Notre concierge Paul, il était dans l'informatique et il en connaît vraiment un rayon. Il dit que le gouvernement peut t'écouter ou t'espionner en ligne à tout moment et que tu ne peux absolument rien y faire.
4: Ce ne sont que des rumeurs, Fanny. Il tire ses infos d'où? Allez, ne me dis pas que tu crois ce vieux fou.
5: En fait, Jeanne, c'est vrai. Oui, de nombreux gouvernements espionnent les gens par le biais de leurs comptes et profils en ligne, en particulier pour des questions de sécurité nationale.
4: Ah bon? Mais comment ils font?
5: En fait, il y a de nombreuses façons de le faire. La plus simple consiste à créer de faux amis sur les réseaux sociaux qui peuvent espionner ce que tu publies ou commentes en ligne. Mais ils peuvent aussi utiliser des méthodes plus compliquées, comme installer des logiciels espions sur ton ordinateur ou ton smartphone.
3: Un logiciel espion?
5: Oui, il y a des logiciels malveillants qui peuvent être utilisés pour suivre toutes les activités numériques d'un internaute.
3: Ah oui?
5: En fait, les filles, vous devez simplement être conscientes que nous sommes potentiellement tous sous surveillance.
4: Mais ce n'est pas illégal, ça? Je croyais que tout le monde avait droit à la protection de sa vie privée.
5: Oui, tout le monde a des droits en matière de vie privée. Ah. Mais tout le monde ne le sait pas ou ne le respecte pas.
3: Oh, voilà l'infirmière. Je crois qu'il faut qu'on y aille.
5: Oui, les visites sont terminées.
3: Mais ne t'inquiète pas, on t'attend dehors pour te ramener à la maison. J'ai entendu dire que tu allais sortir aujourd'hui.
4: Oh, arrêtez, je suis une grande fille. Je peux trouver mon chemin toute seule pour entrer à la maison.
5: Bah voyons.
3: C'est ça.

0: La salle d'attente était bondée de patients qui attendaient d'être examinés. Jeunes et vieux, hommes et femmes, tous attendaient patiemment. Certains naviguaient sur leur smartphone, tandis que d'autres grimaçaient de douleur. D'autres encore étaient venus rendre visite à des amis ou à des parents malades. Fanny repéra un banc en métal inoccupé, un peu à l'écart de la foule.
1: Viens, on va s'asseoir sur ce banc pour attendre Jeanne, ok ?
2: Tu es sûre qu'ils vont la laisser partir aujourd'hui ?
1: Oui, le médecin me l'a dit lui-même.
2: Elle ne s'en rend pas compte, mais elle a déjà bien meilleure mine qu'il y a deux jours.
1: Je ne suis pas surprise qu'elle ait paniqué comme ça. Ma réaction aurait sûrement été encore pire. Imagine, elle a perdu le profil qu'elle a construit pendant des années sur les réseaux sociaux, juste comme ça.
2: Mais non, on a récupéré la plupart de ses comptes. Elle n'a pas complètement perdu son profil.
1: Oh, mais c'est tout comme. Elle a perdu la plupart de ses abonnés.
2: C'est vrai. Mais elle pourra remonter la pente. Ses abonnés reviendront.
1: Dis-moi, en attendant, comment on peut faire pour se protéger contre les logiciels espions ?
2: Eh bien, le plus important, c'est de faire des mises à jour régulières de ton OS.
1: Qu'est-ce que c'est ?
2: Système d'exploitation. Operating System, en anglais.
1: Oh.
2: Tu sais, les logiciels malveillants sont complexes. Donc, si ton système d'exploitation est à jour, tu réduis les chances de réussite d'une attaque.
1: Tu veux dire que le temps que le logiciel malveillant soit opérationnel, le système d'exploitation fonctionnera déjà avec une meilleure version plus récente ?
2: Exactement. De plus, je n'arrête pas de vous dire à toi et à Jeanne d'installer un logiciel antivirus sur vos ordinateurs portables. Mais vous continuez à m'ignorer.
1: Quoi ? On ne t'ignore pas.
2: Alors, installe-en un. Les programmes antivirus détectent les logiciels malveillants et les repoussent ou les suppriment. Ça te protège. Et attention, pour être efficace, les programmes antivirus doivent être aussi mis à jour.
1: Oh, voilà Jeanne. C'était rapide. Je t'avais dit qu'elle sortirait aujourd'hui. Hé, Jeanne, par ici.
3: Je suis content de te voir.

0: Le taxi s'arrêta devant l'appartement des cousins et ils descendirent tous les trois. Jeanne voulut payer le chauffeur, mais Rahim la devança. Après tout, elle était malade. Jeanne protesta, mais Rahim ne céda pas. Le taxi finit par s'éloigner et les trois cousins montèrent les marches qui menaient à l'appartement qu'ils partageaient. Le crépuscule approchait et la cage d'escalier était déjà assez sombre, mais Fanny pouvait distinguer une silhouette assise sur le palier à l'extérieur de leur appartement.
1: Hé, Nina, tu m'as fait peur pendant un moment. Qu'est-ce que tu fais ici?
2: J'allais t'appeler. Je suis venue parce que j'ai un problème avec mon ordinateur.
3: Bonjour, Nina.
2: Bonjour.
1: Oh, pardon, laissez-moi vous présenter. Ce sont mes cousins, Jeanne et Rahim. Jeanne et Rahim, voici ma collègue, Nina.
4: Bonjour.
3: Ravie de te rencontrer, Nina. Fanny m'a beaucoup parlé de toi.
1: Allez, entrons. Assieds-toi là, Nina. Tu bois quelque chose? Thé, jus de fruits?
2: Non, merci. C'est juste mon ordinateur. J'ai besoin d'aide.
1: Rahim est l'homme qu'il te faut.
2: C'est pour ça que je suis venue. Tu m'avais dit que ton cousin était un expert en informatique.
1: Oui. Allez, prends d'abord un peu de jus de fruits. Voilà.
2: Merci.
4: Bon, qu'est-ce qui se passe avec ton ordinateur?
2: Je ne sais pas. C'est juste que je n'arrive pas à accéder à mes fichiers.
3: Oh non! Cela ressemble au logiciel espion dont nous parlions, Rahim. Oh.
4: Tu as essayé de l'éteindre et de le rallumer?
2: Oui, il démarre bien. Mais quand j'essaie d'ouvrir mes fichiers, je n'y arrive pas.
4: Je peux jeter un coup d'œil?
2: Qu'est-ce que c'est?
4: Tu as fait une sauvegarde de tes fichiers.
2: Je ne crois pas. Quel est le problème?
4: Il semble que ton ordinateur ait été infecté par un rançongiciel.
1: Qu'est-ce que c'est?
3: Tu nous embrouilles, Rahim. À l'hôpital, tu as parlé de logiciel espion. Et maintenant, tu l'appelles rançongiciel. C'est quoi ce truc?
4: Les rançongiciels sont un type particulier de logiciel espion. Ils empêchent les victimes d'accéder à leurs fichiers et, dans certains cas, à leur ordinateur. À moins que les victimes ne payent une rançon. Nina a été attaquée par un rançongiciel.
1: Oh non.
2: Je ne comprends pas.
4: Regarde tous ces dossiers. Tu vois qu'il y a un symbole de cadenas dessus.
2: Oui, qu'est-ce que ça veut dire?
4: Cela signifie qu'ils ont été cryptés par un logiciel malveillant et que tu ne peux les ouvrir que si tu paies 50 000 en bitcoin à l'adresse figurant sur ce document. Là, tu vois?
2: Mais comment c'est arrivé sur mon ordi?
4: Les rançongiciels peuvent être installés, par exemple, si tu télécharges et installes des fichiers à partir de sites non fiables, si tu cliques sur des sites non vérifiés ou si tu télécharges des pièces jointes malveillantes.
2: Oh non!
1: Quoi?
2: Je suis tellement stupide!
3: Pourquoi?
2: J'ai reçu un courriel de GoBright Gaming avec un bon d'achat de 200 $. J'aurais dû me fier à mon instinct. Je n'aurais pas dû ouvrir la pièce jointe.
4: Ouais, on dirait que c'est comme ça qu'ils t'ont eu.
2: Mais l'homme qui m'a appelé avait l'air si convaincant.
4: Un homme?
2: Oui, avec une belle voix. Qu'est-ce qu'il y a?
3: Nous pensons que nous sommes tous ciblés par le même homme. Fanny s'est fait vider son compte bancaire. Mes réseaux sociaux ont été attaqués et il a même essayé de pirater Rahim. Même si lui n'est pas tombé dans le piège.
2: Vraiment? Mais pourquoi moi?
4: Certainement parce que tu es enregistré dans le portable de Fanny qui a été cloné.
2: Et mon ordinateur portable, il y a un moyen de le sauver?
4: Il faudrait le formater, mais tu perdrais tous tes fichiers si tu n'as pas fait de sauvegarde.
2: Oh non, il n'y a pas d'autre solution?
4: Si tu avais un logiciel antivirus, il aurait suffi de lancer une analyse de tout l'ordinateur. Mais comme tu n'en as pas, il n'y a pas d'autre moyen que le formatage.
2: Très bien, fais-le. Je ne peux pas me permettre de perdre mon ordinateur portable. Je dois espérer que j'ai une copie des fichiers les plus importants sauvegardés quelque part, sur une clé USB ou dans mon courrier électronique peut-être.
5: Ainsi s'achève l'avant-dernier épisode de notre feuilleton « La vengeance d'un pirate informatique ». L'escroc étend ses tentacules dans le cercle d'amis des cousins. Parviendront-ils à le retrouver et à mettre un terme à ses activités? Rejoignez-nous la prochaine fois pour le savoir. 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Au revoir et à très bientôt.

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3: Bonsoir à toutes et à tous, bienvenue sur les ondes de la DW, la radio internationale allemande, dans l'actualité de ce dimanche 31 mai 2026. C'est aujourd'hui que les Guinéens sont appelés à voter pour des élections législatives et municipales, des élections marquées par le boycott de l'opposition. À la mi-journée, l'affluence demeurait très faible. Deux hommes originaires de République démocratique du Congo et d'Ouganda présentant des symptômes compatibles avec Ebola ont été placés à l'isolement au Brésil. Les autorités de Sao Paulo se bornant assurer que le risque d'introduction de la maladie en Amérique du Sud restait très faible à ce jour. Dans le même temps, le directeur général de l'Organisation mondiale de la santé a assisté ce dimanche à l'inauguration d'un nouveau centre de traitement dans la ville de Bunia, dans l'est de la RDC. Enfin, une réunion d'urgence du Conseil de sécurité de l'ONU aura lieu demain, lundi 1er juin, suite à la prise de l'emblématique forteresse médiévale de Beaufort au Liban par l'armée israélienne. Après les informations, vous retrouverez vos magazines « Demain t'appartient » par Bob Barry et « Capsule santé » avec Carole Assignon. C'est Sophie Serbini, au micro, il est 17h en temps universel, 2h de plus, ici dans nos studios à Bonn. Merci d'écouter la radio allemande internationale.
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3: Quelque 6,9 millions d'électeurs guinéens ont été appelés aux urnes ce dimanche 31 mai pour des élections législatives et municipales. Les Guinéens doivent notamment élire leurs 147 députés. Ces élections doivent marquer, selon le pouvoir, une nouvelle étape vers un retour à l'ordre constitutionnel depuis le coup d'État de 2021. Mais elles sont entachées du boycott de l'opposition qui reproche au président Mamadi Doumbouya de s'orienter vers un régime de dictature. Le collectif des forces vives de Guinée, regroupant les principaux partis d'opposition et des organisations de la société civile, a notamment parlé, je cite, d'une mascarade électorale qui instaure une nouvelle dictature. La participation est un des enjeux de ce scrutin. À la mi-journée, l'affluence demeurait faible dans les bureaux de vote de Conakry et de sa banlieue, selon de nombreux observateurs. Deux hommes originaires de République démocratique du Congo et d'Ouganda, présentant des symptômes compatibles avec la maladie Ebola, ont été placés à l'isolement au Brésil. Les autorités de Sao Paulo ont cependant assuré que le risque d'introduction de la maladie en Amérique du Sud restait très faible à ce jour. Selon les derniers chiffres officiels communiqués par le directeur général de l'Agence sanitaire de l'Union africaine, plus de 1100 personnes sont soupçonnées d'avoir contracté Ebola en RDC et en Ouganda. Le directeur général de l'Organisation mondiale de la santé, Tedros Adhanom Ghebreyesus, a assisté ce dimanche à l'inauguration d'un nouveau centre de traitement dans la ville de Bunia, dans l'est de la RDC. Cette ville est au cœur d'une épidémie d'un type rare d'Ebola où le virus se propage plus vite que la riposte. Le centre de traitement est équipé d'installations de pointe permettant une prise en charge en soins intensifs. Selon ses responsables, l'établissement dispose d'une capacité de 100 lits, mais seuls 45 sont actuellement disponibles. Le Conseil de sécurité de l'ONU tiendra lundi après-midi une réunion d'urgence demandée par la France après que l'armée israélienne se soit emparée de l'emblématique forteresse médiévale de Beaufort au Liban. Paris a demandé une réunion d'urgence au Conseil de sécurité des Nations Unies car rien ne peut justifier la prolongation des opérations militaires, selon le chef de la diplomatie française Jean-Noël Barrot. Depuis le début de la guerre le 2 mars dernier, plus de 3371 personnes ont été tuées et plus d'un million de déplacés selon Beyrouth. Et toujours au Moyen-Orient, l'Iran a conditionné ce dimanche tout accord avec les États-Unis à la garantie de ses droits, soulignant qu'il ne croyait ni aux paroles ni aux promesses américaines dans les laborieuses négociations en cours. Alors que les deux pays semblaient ces derniers jours se rapprocher d'un accord, le New York Times a rapporté hier, sans plus de délai, que le président américain avait durci sa proposition et envoyé une nouvelle version d'un possible protocole d'accord à Téhéran. Enfin, un mot de football avec les joueurs du Paris Saint-Germain qui ont fêté leur nouveau titre en Ligue des Champions en s'offrant un bain de foule sur le Champ de Mars devant la Tour Eiffel. Alors que la soirée d'hier a été marquée par nombreux débordements dans la capitale française, Marquinhos, le capitaine du PSG, a appelé les fans parisiens à rester calmes. Soyez sages aujourd'hui, comme ça vous pourrez fêter encore plus de titres, a-t-il déclaré avant d'haranguer la foule.
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3: 19h04 ici à Bonn, 17h04 en temps universel, c'est l'heure de votre magazine Demain t'appartient, présenté par Bob Barry.
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5: Bonjour à toutes et à tous, bienvenue dans votre magazine culturel Demain t'appartient. Aujourd'hui, nous vous amenons dans l'univers nostalgique et romantique d'un artiste qui a marqué toute une génération en Guinée. Il s'agit de Bademba, de retour après près de 20 ans d'absence. Révélé en 2004 avec son album Aduna, Bademba s'impose rapidement comme une figure incontournable de la musique romantique guinéenne. Son titre phare, Djadjao, devient un véritable hymne à l'amour. Une chanson qui a accompagné des milliers d'histoires, des premiers regards aux souvenirs les plus poignants. Une voix douce, des mélodies chargées d'émotions, Bademba avait su conquérir les cœurs. Deux ans plus tard, en 2006, il confirme avec un second album intitulé Fée, mais après ce succès, Silence Radio, l'artiste disparaît progressivement de la scène musicale. Pendant près de deux décennies, ses fans n'ont cessé de réclamer son retour et aujourd'hui, l'attente a enfin pris fin. Oui, Bademba est de retour et il revient avec un nouveau titre intitulé Bébé Chocolat.

0: Le titre Bébé Chocolat, c'est une manière de parler de l'attachement, que l'on a vis-à-vis de son bien-aimé. Parce que le mot chocolat est utilisé ici comme une comparaison affectueuse pour décrire une personne qu'on aime bien, à laquelle on s'attache.
1: Une chanson fidèle à son identité artistique, romantique, tendre et profondément ancrée dans les sonorités africaines.
0: À travers ce titre, vu que je mélange tendresse, émotion et sonorité africaine, c'est surtout pour créer donc une chanson romantique et en même temps une chanson festive pour les personnes attachantes, les personnes qui se cherchent, qui recherchent l'amour, ou les personnes qui sont nostalgiques. Donc, si vous voulez, c'est créer un pont, n'est-ce pas, entre les âmes, tout simplement.
1: Avec ce morceau, l'artiste renoue avec son public de toujours, tout en cherchant à séduire une nouvelle génération. Mais le titre « Bébé Chocolat » est-il une histoire personnelle ou universelle pour Bademba ?
0: C'est une histoire, je dirais, universelle, parce que c'est une réalité qui peut toucher tout un chacun de nous. Donc nous sommes des humains, et peu importe notre détermination, notre force, mais à un moment donné, on se sent un peu fragile. Et on aimerait bien s'appuyer sur quelqu'un pour se redresser. On aimerait quelqu'un à côté, à qui parler. Donc du coup, je dirais que c'est universel.
1: Renouer avec son public de toujours après plusieurs années de silence, tout en cherchant à séduire une nouvelle génération, est un pari audacieux, mais promoteur pour celui qui reste l'une des voix les plus emblématiques de l'amour dans la musique guinéenne.

Après 20 ans d'absence donc, de la scène musicale de mon pays, la Guinée, et j'ai commencé à ressentir une certaine nostalgie. Donc, j'ai médité un peu sur la question, à savoir, est-ce qu'il faut répondre donc à la demande, à la main tendue.

0: D'autres mélomanes, Bademba, chantent aussi en français.
1: Habituellement, je chante en polar, en soussou, malinké et français, et plus souvent. Je parle toutes ces langues-là, sans faire exprès. Mais je me sens bien à l'aise, justement, en parlant dans ces différentes langues-là, parce que je me dis, au moins, ça facilite déjà les liens. Et en plus, ça crée une certaine complicité avec toutes les couches, n'est-ce pas, sociales de mon pays. Au départ, c'est de toucher donc toute personne qui aime bien la musique, les mélomanes, tout simplement. Donc, ce n'est pas un calcul qui est fait. Donc, je chante naturellement. Et quand ça vient, voilà, je m'exprime tout de suite. Moi, je me dis, quand la musique, elle est bonne, si l'art est bien exprimé, il peut donc toucher tout être sensible.

0: Ce que j'aimerais bien transmettre comme message ici, c'est de faire comprendre aux uns et aux autres que la musique n'a pas de frontières. Ça veut dire que on peut naître en Afrique et tout en ayant donc une certaine sensation à écouter une musique qui nous vient d'Haïti ou qui nous vient donc voilà de l'Amérique latine quelque part ou en Asie, on ne sait jamais. La musique n'a pas de frontières et là s'exprime à travers toutes les âmes, peu importe votre couleur de peau ou votre culture.
1: Le mot « bébé chocolat » est un titre très imagé, mais pourquoi ce choix symbolique ?
0: « Bébé chocolat » pour moi, si vous voulez, c'est le ticket retour. Ça veut dire que ça me permet tout simplement donc, de revenir sur scène, mais de la meilleure des façons, pourquoi ? Parce que les gens m'ont connu étant auteur, compositeur, chanteur, quelqu'un de pas très agité, un peu effacé par moment. Voilà, ça n'a pas changé, c'est ma personnalité. Et je reviens donc à travers cette chanson, une manière de dire à mes mélomanes que je suis là, je n'ai pas changé et j'ai encore quelque chose à proposer.
1: Alors, ce retour marquera-t-il une nouvelle ère pour l'artiste guinéen ?
0: Le retour est bon. Je dirais que les gens ont bien accueilli la chanson. D'autres sont un peu étonnés parce qu'ils se disent que c'est vrai que ça fait un peu nouveau, c'est un plus. Et c'est toujours bon. C'est normal. Avec 20 ans après, je pense que si on ne peut pas faire mieux, autant ne pas le faire. Donc, je me dis, avec l'expérience, tout ce que j'ai vécu, tout ce que j'ai écouté entre-temps, j'ai encore quelque chose de beaucoup plus à proposer. Et j'espère de tout cœur que les gens vont donc accompagner et adhérer à ce projet-là.
1: Une chose est sûre, la nostalgie est bien présente et l'émotion aussi. Et le choix des mots a tout son poids.

0: la phrase qui me touche le plus, c'est là où je dis « bébé chocolat, ça change à lui ». En polar, ça veut dire que « bébé chocolat, si tu ne changes pas, je ne te pardonnerai pas ». Ça voudrait dire que malgré tout l'amour qu'on peut avoir pour une personne, mais par moment, on est obligé de paraître beaucoup plus sévère parfois pour ramener la personne à un certain raisonnement parfois. Mmh. Donc c'est ça aussi l'amour. L'amour, c'est ça aussi. Sinon, après, ça devient monotone. Ouais. Donc, c'est ça.
1: Bademba, dont l'inspiration fertile est bercée par des studios de nuit, retrouve ses mélomanes et ambitionne de conquérir de nouveaux fans. Et pourquoi pas faire des featuring avec d'autres stars.

0: de la musique africaine.
1: À l'international, j'aimerais bien un jour travailler avec un artiste, un bon artiste congolais. Ça peut être voilà, le grand Mapao, Koffi Olomide, ou encore un autre artiste congolais. Parce que j'ai d'autres chansons donc, qui sont en préparation. Et justement, il va y avoir donc un peu de groove, de rumba, de zouk. C'est tout un mélange. C'est une symbiose de culture. Et ça pourrait éventuellement toucher cette partie de l'Afrique.
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1: Bébé Chocolat n'est que le détonateur. Donc, c'est un album qui est en préparation. Et croyez-moi, c'est un album éclectique et qui va toucher pas mal de sensibilités. Donc, encore une fois, je demande juste voilà, un peu de patience donc, à mes fans et de la confiance. Et je vais surprendre. Ils peuvent compter sur moi.
0: Et c'est la fin de ce magazine culturel Demain t'appartient qui recevait ce soir l'artiste musicien Bademba, à qui nous souhaitons beaucoup de chance pour la suite. Merci de votre fidélité et à très bientôt pour de nouvelles découvertes.
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4: Capsule Santé. Les changements hormonaux, le manque de sommeil, certaines habitudes alimentaires ou encore le manque d'activité physique. Ce sont autant de facteurs qui entraînent une prise de poids après un ou plusieurs accouchements. Des kilos dont on ne se débarrasse pas toujours facilement. Témoignages et conseils à suivre dans ce magazine avec un reportage au Cameroun.
5: Quand j'ai accouché, je suis montée jusqu'à 117 kilos.
4: Mais avant, on va se rendre au Kenya où avoir accès aux préservatifs est désormais plutôt compliqué. Carole Assignon au micro, vous écoutez Capsule Santé. Bonjour à toutes et à tous.

0: bien, les rapports sexuels protégés sont devenus onéreux. Jusqu'à l'année dernière encore, des préservatifs gratuits étaient disponibles dans les dispensaires, les bars et les centres communautaires à destination des groupes à risque comme les travailleuses du sexe, les couples dont l'un des partenaires est séropositif ou les jeunes pour qui le prix des préservatifs est tout simplement trop élevé. La disponibilité des préservatifs était au cœur du programme de prévention du VIH au Kenya et bénéficiait de financements de donateurs. Or, les coupes budgétaires de l'administration Trump dans l'aide étrangère ont affecté à la fois le financement des préservatifs et celui des pères éducateurs qui diffusent le message des rapports sexuels protégés. Bien que d'autres options de prévention comme la PrEP ou la PEP, prophylaxie pré- et post-exposition et le nouveau vaccin injectable, l'énecapavir, soient disponibles, elles ne sont pas aussi accessibles que les préservatifs et ne préviennent pas les grossesses non désirées ni les autres infections sexuellement transmissibles. Au Kenya, $1 américain permet d'acheter environ 3 préservatifs. C'est aussi ce que certaines travailleuses du sexe gagnent par client. Grace, une travailleuse du sexe séropositive, explique.
1: Quand on n'a pas de préservatif, on a l'impression de ne rien faire. On ne peut pas manger, personne ne peut venir ici sans préservatif, c'est une catastrophe.
0: Pour Grace, acheter des préservatifs supplémentaires est très onéreux. Elle sensibilise également d'autres personnes aux pratiques sexuelles sans risque et distribue gratuitement des préservatifs lorsqu'il y en a.
1: Je dois leur dire la vérité, on peut attraper le VIH lors de rapports sexuels non protégés. On peut attraper des IST, des infections urinaires lors de rapports sexuels non protégés.
0: La distribution gratuite de préservatifs était autrefois au cœur de la stratégie de prévention du VIH au Kenya. Mais depuis les coupes budgétaires américaines, les fonds alloués à la distribution gratuite de préservatifs et au programme d'éducation par les pères comme celui de Grace sont en forte baisse. Le Kenya a besoin d'environ 500 millions de préservatifs par an. Malgré le soutien des donateurs, le gouvernement n'en fournit que la moitié. L'État reconnaît la nécessité de trouver de nouvelles solutions pour fournir gratuitement des préservatifs aux personnes les plus exposées, comme les travailleuses du sexe. Mais les défenseurs du sexe sans risque affirment qu'il existe un problème plus grave. Il s'agit de la multiplicité des partenaires sexuels. 1,3 million de Kenyans vivent avec le VIH et ce nombre ne cesse d'augmenter. Stanley Ngara est surnommé le roi des préservatifs. Il sensibilise sur le sujet.
2: Les préservatifs et les programmes de lutte contre le VIH ont véritablement amélioré la qualité de vie des personnes vivant avec le VIH-Sida et ont permis de réduire les infections. Sans financement, sans préservatifs, sans les programmes mis en place pour aider les personnes à gérer le VIH et le Sida, les conséquences seraient désastreuses.
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0: Capsule Santé, seconde partie, on va se rendre maintenant au Cameroun pour parler d'un tout autre sujet. Après un ou plusieurs accouchements, de nombreuses femmes peinent à retrouver leur silhouette. À l'origine de la prise de poids après la naissance d'un enfant, il y a les changements hormonaux, la privation de sommeil, les nouvelles habitudes alimentaires, la rétention d'eau ou encore le manque d'activité physique. Entre pression sociale, réalité économique et risques sanitaires, perdre les kilos en trop après une grossesse n'est pas toujours facile. Illustration au Cameroun avec ce reportage d'Elisabeth Hassen, notre correspondante à Yaoundé.
4: À Yaoundé, dans le quartier Essomba, Dorcas, 34 ans, berce son deuxième enfant. Si l'arrivée du bébé l'a rendue heureuse, elle s'inquiète toutefois du sujet de sa prise de poids. Avant ses grossesses, elle pesait 87 kilos. Aujourd'hui, elle pèse plus de 100 kilos.
5: Quand j'ai accouché, le poids a déclenché. Je suis montée jusqu'à 117 kilos, vous pouvez vous imaginer. J'avais un problème de sein qui ne coulait pas et les gens me disent que mange beaucoup le riz. Et puis, il y a aussi mon mari qui achetait le lait avec l'Ovaltine. Je faisais le café comme ça, je bois un gobelet parce que je cherchais le lait. Et à midi, je mangeais et le soir, je mangeais. Et j'ai constaté que j'ai un problème, j'ai un sein qui prend tellement du poids quand je mange mal.
4: Comme Dorcas, nombreuses sont des femmes qui doivent faire face à une prise de poids importante après l'accouchement. Pendant la grossesse et surtout après l'arrivée du bébé, l'entourage encourage à bien manger. Selon Maman Nicole, accoucheuse traditionnelle, il faut combler le vide laissé par le bébé.
3: Là où le bébé sort, ça laisse un gros trou. Et par exemple, si ce sont les jumeaux, alors, on charge, ça ne remplit pas. On charge, il faut que charge.
6: Et quand elle prend beaucoup le poids, alors?
3: C'est normal. Elle mange bien. On suppose que tu gardes bien la mère. Oui, ça fait couler le lait. Ça dépend maintenant de ce qu'elle mange. Tu vois, non? C'est les bamilékés. Ou la sauce jaune, ça fait puiser le lait.
4: Cette tendance à faire manger plus qu'il ne faut les femmes qui viennent d'accoucher est assez ancrée dans les mentalités. Et souvent, à force de manger sans contrôle, la plupart des femmes finissent par prendre du poids. Mais une prise de poids après l'accouchement peut aussi être due à plusieurs autres facteurs comme la prise de la pilule contraceptive, une dépression postpartum qui peut pousser la femme à manger plus qu'il ne faut, une hyperthyroïde qui est un dysfonctionnement de la thyroïde qui ne produit pas assez d'hormones. Les changements hormonaux sont en effet une cause courante de la prise de poids après la grossesse. Tous ces facteurs et bien d'autres comme le manque d'activité physique viennent donc s'ajouter aux habitudes nutritionnelles et font augmenter les chiffres sur la balance. Ce qui n'est pas sans conséquence. Selon l'Organisation mondiale de la santé, le surpoids et l'obésité augmentent les risques de diabète, d'hypertension et de complications cardiovasculaires. Chez les femmes enceintes, l'obésité peut aussi compliquer la grossesse et l'accouchement. Césarienne plus fréquente, risque accru pour la mère et pour l'enfant. Dans ce centre de santé de la capitale, Emily Young, infirmière en chef, constate une hausse des cas d'obésité maternelle.
7: Alors, ici, il faut le rappeler, le souligner. Nous recevons de plus en plus un nombre important de femmes en surpoids après 2 ou 3 grossesses. Et cela augmente les risques d'hémorragie, par exemple, de diabète gestationnel et complique les interventions chirurgicales.
4: Mais perdre du poids après un accouchement n'est pas une question de volonté. Le coût des activités dans les salles de sport, l'absence d'espaces publics adaptés, le manque de suivi nutritionnel, les obstacles sont nombreux. Des comprimés minceurs, des tisanes brûle-graisse et d'autres mixtures traditionnelles sont proposées dans des marchés et surtout sur les réseaux sociaux. Mais ces produits sont rarement contrôlés et ne répondent pas toujours aux normes sanitaires. Émilie Young.
7: Certaines patientes arrivent avec justement d'abord des complications comme la déshydratation, troubles digestifs, problèmes rénaux. Il faut faire attention aux produits minceurs non réglementés. Il faut un suivi après l'accouchement au même titre que les consultations prénatales. Donc, c'est un peu ça.
4: Car derrière les kilos, il y a aussi la fatigue, le stress, parfois la dépression postpartum. Autant de facteurs qui favorisent la prise de poids et rendent la perte plus difficile. Dorcas a opté pour une alimentation équilibrée.
5: C'était difficile, mais je me suis regardée dans le miroir, j'ai dit le poids s'il va partir. J'ai commencé, je me suis battue, j'ai commencé. Après 3 mois, ça ne bougeait pas. Mais je me suis m'enfoncée et j'ai perdu presque 27 kilos. Oui, mais ça m'a pris du temps, ça m'a pris au moins 2 ans. Mais je suis tellement contente qu'à la fin de tout ça, j'ai perdu 27 kilos et je suis même encore en processus de perdre même un 10 ou 15 kilos encore.
4: Manger équilibré, plus de légumes et de fruits et boire aussi de l'eau plutôt que des boissons sucrées, en plus de l'activité physique, peut aider. Mais il faut aussi se donner du temps pour pouvoir se débarrasser des kilos en trop. Elisabeth Hassen, à Yaoundé, pour la Deutsche Welle.

Capsule Santé, c'est déjà fini pour aujourd'hui. Merci à Cela Oneko pour le sujet sur le manque de préservatifs au Kenya. Et merci pour votre attention. Pour réécouter ce numéro du magazine, rendez-vous sur les plateformes de podcast. Au revoir.

C'est la fin de votre émission du week-end. On se retrouve demain à partir de 7h en temps universel. Avant de se quitter, un petit rappel de l'information principale. C'est aujourd'hui que les Guinéens sont appelés à voter pour des élections législatives et municipales. Des élections marquées par le boycott de l'opposition. On se retrouve demain à partir de 7h en temps universel. C'était Sophie Serminier au micro pour la DW. Passez tous une très bonne soirée.